Si l'on ne se souviendra pas de Rachmaninov pour ses opéras, son sens de la mélodie et son lyrisme intense laisseront, eux, une trace indélébile dans l'histoire des émotions musicales. Et à l'instant, en dehors de ce concerto pour piano, la mélodie la plus connue de son compositeur, tout simplement intitulée « Vocalise ». L'interprète sopraniste de cette version inédite, Samuel Morino, est vénézuélien. Et c'est avec un autre vénézuélien d'origine que je vous propose de revenir en France pour plonger dans la belle époque.

Et c'était Reynaldo Hahn, l'invité mystère du jour sur Opéra et sur France Musique. Musicien, poète, s'accompagnant au piano est rare, précise la notice de cet enregistrement historique. C'est en compagnie de la soprano Julie Fuchs, experte de ce répertoire de musique légère dans lequel excellait Reynaldo Hahn, que je vous propose de poursuivre et cette évocation de son opérette la plus connue aujourd'hui, Ciboulette.

Avec Ciboulette et Reynaldo Hahn, nous voici à l'instant parvenus en compagnie du baryton basse belge à la très belle carrière, José Van Damme. Alors, si vous le voulez bien, régalons-nous de son interprétation si vivante du célébrissime thème de la calomnie, tout droit sorti du barbier de Séville de Rossini, le thème de la calomnie, ou finalement l'effet papillon mis en musique.

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Et nous avons repris la mer sur Opéra et sur France Musique en compagnie de Giacomo Meyerbeer, inventeur et défenseur acharné de ce qu'on nomma en France au XIXe siècle le Grand Opéra. En 5 actes obligatoires, avec force personnages sur le plateau, effets scéniques impressionnants et ballets incontournables. Il n'eut pas le temps d'achever sa toute dernière œuvre que l'on connaissait autrefois sous le nom de l'Africaine. Les versions récentes de cet opéra penchent plutôt pour le titre original du projet de Meyerbeer, centré sur la figure historique de l'explorateur portugais Vasco de Gama. Naturellement, on s'y retrouve bien vite sur un navire, comme on l'a entendu, puis à suivre en Inde, avec un Vasco de Gama qui a pris les traits vocaux du ténor aussi nombreuses facettes qu'est Michael Spiers.

Michael Spiers, toujours passé du grand opéra à la française au vérisme puccinien, mais sans quitter la France quelque part, ni même Paris, puisque c'est dans une de ces mansardes miséreuses que débute la bohème, premier succès mondial de son compositeur. C'est en sa compagnie que nous restons, Puccini donc, et nous reprenons les flots quelque part sur Opéra et sur France Musique, mais sur une péniche, avec peut-être le plus vériste des opéras de Puccini, pas le plus connu, le premier épisode de son triptyque, nommé en français La Houppelande, Il Tabarro en italien, se passe en effet sur une péniche où Giorgetta nous fait part de ses rêves.

Il était bien autre, mon rêve, nous dit Georgetta, nous chante Georgetta, plutôt dans Il Tabarro, la Houppeland, le premier épisode du triptyque de Puccini. Son opéra peut être le plus vériste au sens premier du terme, même s'il n'a pas beaucoup plu à l'époque et n'est pas resté dans les mémoires. Quant à nous, d'une péniche, nous passons carrément à un navire de guerre américain, en restant toujours avec Puccini, et nous reprenons une nouvelle fois le bateau sur Opéra et sur France Musique, à l'instar de Pinkerton, soldat états-unien débarqué au Japon et qui se marie par jeu à Cho-Cho-San, dite Madame Butterfly. Mais elle, et ce sera son drame, croit en ses promesses fallacieuses et prie le dieu américain. Elle espère le retour de Pinkerton à la saison où les rouges-gorges font leur nid, comme il le lui avait promis.

Ben oui, sublime version d'un air sublime. Pourquoi multiplier les adjectifs avec Maria Callas, la Divina, à son zénith, avec, pour envelopper son chant, un amoureux de l'opéra et de ses voix devant l'éternel, Herbert von Karajan, à la tête de l'orchestre de la Scala de Milan, dans cet enregistrement d'août 1955. Je ne sais pas ce que vous en pensez, mais un zénith pareil, forcément, on a envie de le prolonger. Alors, revoici le duo magique, au moment où Leonora décide de mourir, car promise à un mariage affreux pour sauver celui qu'elle aime. Nous sommes à l'acte 4 du Trouvère de Verdi.

Maria Callas, l'unique et si reconnaissable voix de Maria Callas, son émotion singulière dans la musique de Verdi, à l'acte 4 d'un Trouvert enregistré à la Scala de Milan, un an après Madame Butterfly, en août 1956. Très belles émotions à vous sur Opéra et sur France Musique.

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1: Kiri Te Kanawa est né en 1944 en Nouvelle-Zélande et les qualificatifs concernant sa voix de soprano lyrique, à savoir mélodieuse et vibrante, chaleureuse, ample et naturelle, sont tous véridiques et vérifiés. Et on va s'employer en piochant dans le coffret présenté par Decca pour les 80 ans de la dame, Kiri Te Kanawa A Celebration, à célébrer la diva par le truchement de ses belles galettes enregistrées au fil des ans pour Philips, Decca ou Deutsche Grammophon. En partant de la base, Mozart, pour aller vers Richard Strauss, en passant par le répertoire américain qu'elle chérit tant, sans oublier ce cher Canteloube avec ses chants d'Auvergne. La voici pour commencer dans l'air d'Almirena, célèbre sarabande à l'acte 2, scène 4 du Rinaldo d'Endel, La Ciacchio Pianga, Laissez-moi pleurer, ou captive du jardin enchanté de la sorcière Armida, Almirena exprime douleur et désir de liberté.

L'air de concert Köchel 383 de Mozart, interprété par Dame Kirite Kanawa, accompagné par l'orchestre de chambre de Vienne dirigé par George Fischer. Cette très belle pièce a été composée en avril 1782 pour la soprano Aloysia Weber, cousine germaine du compositeur Karl-Maria von Weber, laquelle était sur le point de quitter le Theater an der Wien où elle chantait le Singspiel National pour aller chanter l'opéra italien au Burgtheater à quelques encablures de là. Le texte de cet air de concert, anonyme, exprime la gratitude de cette grande cantatrice aimée de Mozart envers son public, la traduction des paroles étant « Acceptez mes remerciements, vous, mes aimables bienfaiteurs, aussi ardents que mon cœur les exprime. » La voix de Dame Kirite Kanawa a peu de vibrato, favorisant la mélodie et la beauté du chant. Elle est pleinement homogène sur toute son étendue et son timbre est capiteux, généreux et crémeux. Écoutons-la dans le récitatif air de Donna Anna, Don Ottavio son morta, Orsaequi l'onore, au premier acte du Don Giovanni du même Mozart. Donna Anna demande à Don Ottavio de venger la mort de son père, le commandeur, tué par le scélérat Don Giovanni. Elle exprime sa douleur et son désir de justice.

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1: Le grand écart, à la suite de l'air de Donna Anna demandant à Don Ottavio de lui rendre justice dans Don Giovanni au premier acte, nous avions le plaisir d'écouter le disque enregistré en 1984 par Bernstein de son propre chef-d'œuvre inspiré du Roméo et Juliette de Shakespeare, West Side Story, créé à Broadway en 1957, porté une première fois au cinéma en 1961 par Jerome Robbins et Robert Wise et 60 ans plus tard, en 2021, par Steven Spielberg. La rue devient opéra dans cet enregistrement qui réunissait ici José Carreras dans le rôle de Tony et Kerry Tekanawa dans celui de Maria. Un must éternel, n'en déplaise à certains. Nous restons en la classieuse compagnie de Kiri, la Maori, celle qui défia tous les pronostics pour devenir l'une des plus grandes cantatrices du siècle dernier. La voici, après le rôle de Maria, dans la posture humble de la prière, dans l'Ave Maria de Schubert, à la harpe, Thelma Owen.

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1: À la suite de l'Ave Maria de Schubert, Dame Kirite Kanawa nous enchantait littéralement avec l'air de Marietta à l'acte 1 de l'opéra de Korngold, dit Totenstadt, la ville morte. Puis dans True Love, le véritable amour, un des grands standards de Cole Porter, accompagné par Nelson Riddle et son orchestre. Et enfin, à l'instant, dans My Fair Lady de Frédéric Loewe, avec l'Orchestre Symphonique de Londres, dirigé par John Mauseri, elle incarnait le personnage d'Eliza Doolittle, laquelle se prête avec son innocence à l'expérience du professeur Henry Higgins, ici incarné par Jeremy Irons, lequel professeur, après avoir étudié de loin les manières d'Eliza, alors pauvre vendeuse à la sauvette de Piccadilly Circus, parie avec un collègue qu'il peut, en quelque temps et à titre d'expérience, complètement corriger l'allure et le langage de celle-ci, pour en faire une femme de la haute société. L'origine de cette histoire, c'est la pièce de George Bernard Shaw, Pygmalion, créée en 1912, qui a connu de nombreuses adaptations au cinéma, notamment celle superbe d'Anthony Asquith en 1938, avec le titre Pygmalion, ou bien encore My Fair Lady, la comédie musicale de George Cukor sortie en 1964, adaptée du musical de Broadway, créé lui en 1956. À suivre un pot-pourri Kirite Kanawa dans Vile, Cantaloupe et Malheur.

Kiri Tekanawa dans un de ses deux enregistrements de la quatrième de Mahler, ici celui de Scholti à Chicago en 1983. Le lead final de la symphonie, le mouvement intitulé « Sehr beweglich », soit très confortable. Et confortable, nous le fûmes à l'évidence, ici et auparavant, à l'écoute de « It Never Was You », tiré de la comédie musicale de Kurt Weill, « Knickerbocker Holiday », en compagnie d'André Prévin, et aussi à l'écoute également de Bailero, chant d'Auvergne de Joseph Canteloube avec l'orchestre de chambre anglais et Jeffrey Tate. Diva, elle est, diva, elle reste. Nous écoutons Kiri Tekanawa dans une des plus belles mélodies jamais composées par un être humain, le lead Morgan de Richard Strauss au piano, Georges Solti.

La mezzo-soprano Anne-Sophie Fonauteur dans la Lamentation de Didon, reine de Carthage, When I am laid in earth, lorsque je serai enterrée, juste avant qu'elle ne se donne la mort, désespérée par le départ d'Aînée. Didon et Aînée de Parsol, un opéra qui fêtera ses 350 ans en 2039 et qui garde sa prime jeunesse. Auparavant, vous avez eu un hommage à Kiri Tekanawa avec la berceuse maori de José Carreras, puis une belle romance du catalan Fernando Obradors, chantée par la mezzo-soprano Eleonor Gheggi avec Guillaume Bléton à la guitare. À suivre, l'immense basse italienne Ferruccio Forlanetto dans l'air de Philippe II, dans le Don Carlo de Verdi, dans la version de James Levine avec l'orchestre du Met. Le roi Philippe II chante « Ella jamai m'amo »,« Elle ne m'aime pas », moment introspectif et sombre durant lequel le personnage exprime sa solitude et son désespoir face à l'absence d'amour de sa femme, la reine Élisabeth de Valois. Il contemple le trône vide et se lamente sur le fait que, malgré sa puissance et sa richesse, il ne peut gagner l'affection de celle qu'il aime.

La merveilleuse soprano bulgare Krasimira Stoyanova campette une violetta d'une grande justesse dans cet album Orfeo, enregistré en 2013

et sobrement intitulé « Verdi ». On sent la dignité de Violetta Valeri affaiblie par le mal qui va l'emporter, la tuberculose, et par le malheur. Elle chante « Adieu aux beaux rêves du passé souriant, les roses de mon visage ont déjà pâli. » Et l'émotion passe, on la croit. Allez, on se remonte un peu le moral avec Pavarotti dans « La fille du régiment de Donizetti ». Le personnage de Tonio chante « Ah mes amis, quel jour de fête !» et c'est, l'air de rien, un des airs de ténor les plus difficiles du répertoire. Il faut dire qu'il contient 9 contrutes qui se succèdent à un rythme effréné, d'où son surnom d'Everest de l'art lyrique. Mais Luciano a de bons piolets et sort toujours couvert.

La Divine Contralto Kathleen Ferrier, enregistrée en octobre 1948 avec l'Orchestre Symphonique de Londres, dirigé par Sir Malcolm Sargent, dans Ombra mai fu, l'ombre n'a jamais été, air le plus célèbre de l'opéra de Handel, Circé. Le personnage du roi Xerxès Ier de Perse exprime ici son affection pour un platane, louant sa beauté et l'ombre agréable qu'il fournit. Il en faut si peu parfois pour inspirer un génie. Précédant Kathleen Ferrier, c'était la soprano Mirella Freni dans Pace, pace mio Dio, paix, paix mon Dieu, à l'acte 4, scène 2 de La force du destin de Verdi, où le personnage de Leonora exprimait la douleur et le désespoir, implorant la paix pour son âme tourmentée après une série d'événements tragiques qui ont conduit à la mort de son amant et de son frère. Tout comme pour l'air de Tonio dans La fille du régiment de Donizetti que nous écoutions il y a peu, un des plus difficiles pour les ténors, on a eu affaire ici à un des airs de soprano les plus exigeants qui soient. Grande maîtrise vocale et expressivité sont de mise, inutile de dire que la sœur de lait de Pavarotti joue dans la même cour que lui. À suivre, Roberto Alagna, irrésistible en Cagno dans Payas et Sumi Jo en parfaite reine de la nuit dans La flûte enchantée.

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1: L'immense rossinienne, l'admirable servante du cygne de Pesaro, Cecilia Bartoli, nous chantait la romance du Saule, l'air de Desdémone à l'acte 3 d'Othello. Une adaptation, on le sait, qui s'éloigne plutôt beaucoup de l'œuvre de Shakespeare, mais qu'on aime simplement parce que ce qui compte ici, c'est le chant. Et du chant rossinien, il y en a à revendre dans le coffret du sesquicentenaire de la mort du compositeur italien, coffret dans lequel Deka avait mis tout ce que la Bartoli avait gravé jusqu'en 2018, soit 15 CD et 6 DVD tout de même. Continuons avec notre mezzo-soprano préféré dans l'air d'Elisabetta, Felon la pena avrai, un des points culminants du premier des 9 opéras composés par Rossini pour le théâtre San Carlo, Elisabetta Regina d'Inghilterra, Elisabeth, reine d'Angleterre. La reine en question, Elisabeth Ier, condamne Norfolk à mort après que celui-ci eut tenté de la poignarder. Felon, tu auras ta punition.

la suite de la danza irrésistible tarentelle napolitaine composée en 1835 par Rossini, dans laquelle James Levine, au piano, faisait montre de ses talents d'accompagnateur auprès de la Bartoli, celle-ci nous interprétait à l'instant l'air Cari Giorni, incarnant avec une infinie tendresse de timbre le personnage d'Inès à l'acte 2, d'Inès de Castro, opéra du compositeur Giuseppe Persiani. Le personnage d'Inès exprime ici sa nostalgie pour les jours heureux passés avec son bien-aimé Pedro avant que les tragédies et les conflits politiques ne les séparent. Si la douceur lyrique a un air, c'est bien celui-ci, mais celui à venir se défend très bien lui aussi dans ce registre, c'est Casta Diva, l'air de Norma à l'acte 1 de l'opéra de Bellini.

À la suite de Casta Diva, où Cecilia Bartoli était entourée de l'orchestre La Scintilla et les International Chamber Vocalists, dirigés par Giovanni Antonini en 2011, nous écoutions l'air de Lucilia dans la 9e scène de L'Échelle de Soie, la Scala 17, opéra composé par Rossini à l'âge de 20 ans. L'air en question est titré Sento talor nel cuore, parfois je le ressens dans mon cœur, on a envie de répondre facilement, nous aussi. C'est tiré d'une intégrale live avec l'orchestre du Théâtre Communal de Bologne, dirigé par Gabriele Ferro. Restons sur cet enregistrement et écoutons-en la fin, à partir du célèbre quatuor Giulia d'Orville Blansac Germano, respectivement interprété par la soprano Luciana Serra, le ténor William Matoisi, le baryton basse Natale De Carolis et le baryton Roberto Coviello. Bartoli les rejoindra pour le final à proprement parler, « Quando amore si fa sentire ».

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1: Faisant suite au fabuleux quatuor, le non moins irrésistible final de l'échelle de soie de Rossini, avec Cecilia Bartoli, entourée de Luciana Serra, William Mattoisi, Roberto Coviello, Natale De Carolis et Oslavio Di Credico, l'orchestre du Théâtre Communal de Bologne étant dirigé par Gabriele Ferro, un live de septembre 1988, paru initialement chez Fonit Cetra et repris dans le coffret des cas de 2018 qui réunit tous les enregistrements Rossini de la Bartoli, avec laquelle nous refermons le banc, cela va sans dire.

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1: L'opéra qui venait du froid sur votre web radio lyrique et sur France Musique avec le Danois Carl Nielsen pour lancer les réjouissances et cette ouverture flamboyante.

Carl Nielsen a sans doute composé l'opéra le plus connu de Scandinavie, Mascarade, tel est son titre, créé en 1906 et basé sur une comédie. On y reconnaîtrait ainsi plutôt les influences de l'opéra de viennoise que celles de l'opéra verdien, et son côté vieux Copenhague lui assura d'emblée un beau succès. En voici un extrait du troisième acte.

0: Danse du coq, extrait symphonique célèbre, avec son ouverture également de l'opéra bouffe Mascarade, signé Carl Nielsen, qui narre les amours contrariés, provisoirement, soyons rassurés, de Leander et Leonora, avec la soprano Henriette Bonde-Hansen dans le rôle de Leonora et le ténor Gert Henning Jensen dans celui de Leander, l'orchestre national de la radio danoise sous la direction d'Ulf Schirmer.
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0: L'opéra qui venait du froid aujourd'hui sur votre web radio lyrique et du Danemark, nous passons à la cour de Suède avec Joseph Martin Krauss et son opéra Soliman II ou Les Trois Sultanes, opéra qualifié de gustavien du nom du roi suédois d'alors et turc. Alors opéra turc ou opéra de janissaire, c'est souvent une simple histoire d'amour ou de délivrance et qui prend place dans un cadre de style turc ou arabisant plein de fantaisie et où abonde de costumes exotiques, harems, mosquées et personnages principaux totalement européanisés.

Deuxième acte de Soliman 2 de Joseph Martin Krauss dans son premier enregistrement réalisé en mars 1991 avec l'orchestre de l'Opéra Royal de Suède sous la direction de Philippe Brunel. Toujours en Suède avec l'opéra qui venait du froid sur Opéra et sur France Musique, voici Franz Berwald ou l'histoire d'un compositeur d'opéra contrarié. Débuté alors que le jeune Franz, âgé de 10 ans, s'amuse avec ses amis à jouer un ballet fait maison et intitulé « Les

Après le beau quatuor vocal signé Franz Berwald au deuxième acte de son opéra Estrella de Soria, à l'instant, un extrait de l'acte 1 de Blenda, opéra composé par Per August Ölender en 1876 et basé sur une histoire patriotique où les parallèles entre la fougueuse Blenda et notre Pucelle d'Orléans sont étonnamment légions. Et le cardinal, chanté ici par Stig Tisklint, bénit ce qu'il venait pourtant juste de qualifier de vendetta païenne, une guerre menée par Blenda, la soprano Karin Ingebach, dans cet enregistrement dirigé par Michael Bartosz. L'opéra qui venait du froid sur Opéra et sur France Musique nous ramène maintenant au Danemark avec le compositeur Peter Heise et son opéra Roi et Maréchal qui se base sur le dernier et mystérieux assassinat d'un roi danois. C'était en 1286. On le découvrit alors dans une grange poignardée à pas moins de 56 reprises. Rendu au XIXe siècle de Peter Heise et pour le propos de son opéra notamment, on préféra, dans l'intérêt de l'intrigue, expliquer cet assassinat par un viol commis par le roi plutôt que par d'obscures raisons politiques.

0: un extrait du premier acte de Roi et Maréchal du compositeur et organiste danois à l'influence plutôt wagnérienne Peter Heise dans le bel enregistrement de concert dirigé en mai 2019 à Copenhague par Michael Schoenwandt.
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0: C'est l'opéra qui vient du froid aujourd'hui sur votre web radio lyrique, une traversée à la découverte de l'opéra scandinave au cours de laquelle nous ne nous sommes pas encore rendus en Norvège. Ce sera chose faite avec Geir Tveit et ses Rêves de Baldur. Ce n'est pas à proprement parler un opéra, mais une pièce symbolique dansée avec récitant et voix lyrique. Au premier acte, un elfe de lumière parvient à se dégager du roc gris. Il est libre, il chante, il deviendra, après sa mort, Baldur, le dieu soleil, et son chant est comme le martèlement d'une averse estivale sur la toile d'un vieux voilier.

0: Baldur doit mourir parce que les Norvégiens ont oublié leur ancienne foi. Ils ont perdu l'unité de la conception nordique de la vie. L'art, la religion, la science et la poésie, tout cela ne faisait qu'un. La caractéristique spéciale de cette foi était qu'elle ne promettait rien. Pas d'avantage en ce monde, pas de sainteté éternelle. Rêve éveillé de Gert Veit ici, que ces rêves de Baldur, le dieu soleil, rêve de cet orchestre immense et de la centaine de danseurs nécessaires à son exécution. Ici enregistré quelques décennies plus tard, en 2002, avec Solveig Kringelborn, Trine Ullen, Ulf Øyen et Magne Fremmerlid, et l'orchestre symphonique de Stavanger, dirigé par Ole Christian Rud.
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0: L'opéra qui vient du froid est toujours davantage du froid en Finlande avec Eino Juhani Rautavaara et son opéra La Maison du Soleil, où l'histoire vraie de deux étranges dames fantômes venues avec toute leur famille de Saint-Pétersbourg lors de la Révolution russe et qui y ont vécu éloignées du monde jusqu'en 1987. Elles n'ont jamais parlé le finnois ou le suédois, ce qui est un vrai problème là-bas, la famille en fut ruinée, mais elles ont continué, elles deux, à vivre dans un monde qui n'existait plus depuis longtemps en définitive. L'opéra est écrit, lui, 3 ans plus tard et Rautavaara prend alors conscience que lui-même a fait exactement la même chose que les deux sœurs en se choisissant un royaume dont il pourrait être le seul souverain, la musique.

0: La Maison du Soleil, tragédie bouffe du compositeur finlandais mort en 2016, Eino Juhani Rautavaara. La scène du rêve, à l'acte 1, avec dans les rôles des deux sœurs fantômes, Anna Kristiina Kaapola et Raija Regnell, et l'orchestre symphonique de Oulu, dirigé par un grand admirateur de la musique de son compatriote, j'ai nommé Mikko Frank, directeur musical de l'Orchestre Philharmonique de Radio France.
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0: L'opéra qui venait du froid, toujours et encore en Finlande, mais avant Kaija Saariaho et son amour de loin, rendons visite à Sebastian Fagerlund, né en 1972 et qui s'empare d'un mythe du cinéma mondial, le cinéaste Ingmar Bergman en personne et son film Sonate d'automne. Il en donne, grâce aux possibilités impressionnantes de l'opéra, il faut bien le dire, une version comme surnaturelle, où par exemple le second mari disparu de Charlotte est le protagoniste de plusieurs scènes après son décès, et où ce qui se passe dans la tête de Charlotte, la pianiste qui a sacrifié sa fille Eva à sa carrière, se retrouve exprimé par un cœur tout entier. Il faut dire que cet affrontement entre la mère et la fille, qui se dit désormais incapable d'amour, avait tout pour faire un opéra.

0: Sonate d'automne d'après l'œuvre cinématographique d'Ingmar Bergman, extrait du deuxième acte de l'opéra composé d'après le scénario du film par le Finlandais Sebastian Fagerlund, avec dans le rôle de Charlotte, la mère concertiste sur le déclin, incarnée par Ingrid Bergman au cinéma, la mezzo Anne-Sophie von Otter, et dans celui d'Eva, sa fille aux redoutables reproches, interprétée elle par Liv Ullmann dans le film, la soprano Erika Sunnegard. Le chœur et l'orchestre de l'Opéra national finlandais sous la direction de John Sturgards en 2017.
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0: Nous restons en Finlande pour un opéra acclamé en France et dont l'action s'y déroule d'ailleurs en partie, avec la compositrice néanmoins finlandaise Kaija Saariaho qui a développé au fil des ans un rapport lumineux à l'univers opératique. L'Amour de loin, créé en 2000 à Salzbourg, d'après le livre d'Amin Mahalouf, en marque le début magique au prisme médiéval de l'amour courtois. Il s'inspire de la vie historique et légendaire du troubadour Geoffrey Rudel et de ses vers où il chante son amour pour une femme inaccessible entre Orient et Occident.

0: Magnifique. Ekaterina Lekina, soprano à la troublante finesse dans le rôle de Clémence au cours du deuxième acte de L'amour de loin, opéra aux résonances intemporelles d'amour courtois signé de la compositrice finlandaise Kaija Saariaho, les pieds sur la terre et la tête dans le ciel. Avec ici également la mezzo Marie-Ange Todorovic dans le rôle d'un pèlerin et le chœur de la radio ainsi que l'orchestre symphonique allemand de Berlin sous la direction de Kent Nagano.
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Le baryténor américain Michael Spiers dans les seconds et troisièmes airs du Mithridate de Mozart sur les cinq consacrés au personnage titre. On mesure toute l'étendue du spectre de la voix du chanteur et surtout l'agilité avec laquelle il passe d'un registre à un autre. Une merveille que l'on trouve dans la récente quasi-intégrale de Minkowski chez Erato, dont l'enregistrement fut réalisé en novembre 2020 en pleine pandémie Covid pour célébrer les 250 ans de l'œuvre. Albert Einstein regrettait qu'on eût mis entre les mains d'un si jeune adolescent un livret aussi génial que celui de Mithridate. D'après Racine, Mozart avait effectivement 14 ans quand il composa cet ouvrage qui, s'il n'est pas loin s'en faut l'égal des cinq grands opéras de la maturité, n'en recèle cependant pas moins de somptueuse beauté à l'instar de cet air de Sifare à l'acte 2, scène 7, le fameux Lunghi date mio bene avec corps obligé chanté par une sensible et enchanteresse Elsa Dreissig.

Elsa Dreissig dans le Mithridate de Mozart, l'air de Sifare à l'acte 2, scène 7. Mithridate fut créé en 1770 à Milan au Teatro Reggio Ducale, théâtre lyrique qui avait toute sa place avant l'édification du Théâtre de la Scala en 1778. La Scala de Milan, c'est dans ce lieu mythique que nous postons nos oreilles à présent pour écouter Anna Netrebko, dans sa langue maternelle, s'il vous plaît, aux côtés de Ricardo Chailly pour l'air de Lisa à l'acte 3 de La Dame de Pique de Tchaïkovski.

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1: Amata delle tenebre, littéralement aimé des ténèbres, c'est ainsi qu'a été titré l'album de Netrebko, sur la pochette duquel figure en grandes lettres dorées son prénom, Anna. La diva nous interprétait l'air de Lisa dans La Dame de Pique de Tchaïkovski. Picorons sur cette galette irisée d'air, tous plus sombres et désespérés les uns que les autres, même si le désespoir peut se teinter de mille et une couleurs. Les ténèbres ne présentaient-ils pas des teintes moirées dans l'outre noir de Pierre Soulages? Voici Sola perduta abbandonata du Manon Lescaut de Puccini.

La Manon de Puccini ne veut pas mourir, mais tout est fini, tout est consommé. Manon Lescaut de Puccini, c'est la détresse en cinémascope, et c'est pour cela qu'on l'aime. Nous écoutions Anna Trebko, accompagnée par l'orchestre du théâtre de la Scala de Milan, dirigé par Riccardo Chailly. Voici un autre bijou de l'opéra italien, où les états d'âme de l'héroïne, ici l'Adrienne Le Couvreur de Francesco Schiller, sont semblables à ceux de Manon que nous venons de quitter.

Après le Poveri Fiori d'Adrienne Lecouvreur, piochons un air de l'album Diablement varié d'Anane Trepko, Amata dalle Tenebre chez Deutsche Grammophon, album qui nous donne un prisme allant de Porcel à Chilea, en passant par Verdi, Wagner, Tchaïkovski, Puccini et Richard Strauss, tout cela sous le même thème sombre du désespoir des héroïnes d'opéra.

Le premier des deux grands airs d'Aïda dans le chef-d'œuvre de l'intime signé Verdi, c'était Ritorna Vincitor à l'acte 1. Notez que nous n'avons écouté jusqu'ici que des airs en langue italienne et russe, la langue de Goethe s'ayant peut-être moins bien à la Diva Netrebko. Écoutons néanmoins son air d'Elsa au premier acte de Lohengrin de Wagner, seul dans les jours sombres.

0: Ce n'est pas faire affront à Anna Netrebko que de trouver son allemand perfectible ici ou là, mais que le chant est beau, que la voix est belle. Nous écoutions l'air d'Elsa au premier acte de Lohengrin de Richard Wagner.
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0: De Lohengrin, transition toute trouvée, nous passons à Parsifal. En quelque sorte, après le fils, voici le père. Nous abordons Parsifal et plus exactement le rôle d'Amfortas par le truchement d'une voix que certains ont eu la chance d'écouter in situ à Bayreuth durant les années 60. C'est celle du Texan Thomas Stewart. Ce n'est pas un Américain à Paris, mais un cow-boy en Bavière. Le côté pittoresque s'arrête ici. Car notre homme, né en 1928, était dans la fleur de l'âge lorsqu'il entamait sa conquête de l'exigeant public de la Colline Verte, et ceci dès 1960, avec un premier Parsifal dirigé par le spécialiste de l'œuvre dans la fosse, j'ai nommé Hans Knappersbusch. Stewart nous donne un Amfortas d'anthologie dès sa prise de rôle avec son baryton clair, distingué et chaleureux.

La première intervention du roi Amfortas, grand prêtre du Graal au début du premier acte de Parsifal, lorsque celui-ci prend son bain et contente en vain d'adoucir les blessures qui lui furent causées autrefois par le chevalier noir Klingsor avec la lance sacrée, celle-là même qui transperça le flanc du Christ sur la croix. Si Thomas Stewart incarnait le rôle pour la première fois à Bayreuth et avec quelle maestria, Régine Crespin, que nous avons écouté quelques secondes durant, en était à son troisième été dans le rôle de Kundry, ce rôle qui lui allait si bien et qu'elle devait à l'insistance bienveillante d'André Clutens, qui était dans les petits papiers de Philand Wagner depuis le mi-temps des années 50. Mais restons sur le personnage du roi Amfortas, lequel n'intervient qu'à trois reprises tout au long de l'œuvre. Voici son émouvante intervention vers la fin de l'acte 1, après la musique de transformation. Enfin, pour être exact, une dizaine de minutes après cette Verwandlungsmusik, à partir de laquelle nous débuterons notre écoute. L'action débute alors que la forêt se transforme, laissant apparaître, comme par mirage aux yeux du jeune Parsifal, accompagné par le vieux chevalier Gurnmans, la demeure des chevaliers, et le sanctuaire où sont gardées la lance sacrée et le Saint Graal, coupe dans laquelle le Christ but lors de son dernier repas avec ses disciples. Nous aurons l'immense plaisir d'écouter le Gurnmans de la basse Josef Grindel, pilier de Bayreuth, au même titre que le fut un Wolfgang Winckassen. On entendra aussi la voix de David Ward, qui campe l'ancien roi, père d'Amfortas, le dénommé Titurel, qui demandera, comme à l'accoutumée, selon un rite bien défini, au roi Amfortas, son fils, de dévoiler le Graal aux yeux de tous, ce qui à chaque fois le consume encore plus dans ses indicibles souffrances.

0: toute la seconde partie du premier acte de Parsifal, 50 minutes de musique tirées de ce document historique qui nous font revivre la soirée du 31 juillet 1960 à Bayreuth. L'orchestre du festival, dirigé par le grand Kna, Hans Knappersbusch, l'Enfortas de Thomas Stewart, le Gournements de Joseph Grindel, le Titourelle de David Ward, les chœurs et l'orchestre du festival, toute une légende à thésauriser, à aimer, à cultiver.
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0: Le baryton basse américain Thomas Stewart chantera tout au long de l'été indien de Bayreuth, que sont les années 60 et le début des années 70. Hormis en fortasque, il campera le hollandais Wotan, Donner, Gunther, Wolfram et le héros. Sur votre web radio Opéra, vous pouvez écouter à l'occasion une bonne heure d'extrait du troisième acte des maîtres chanteurs de Nuremberg dans la mythique version munichoise de Kubelik en 1967, dans laquelle Thomas Stewart incarne un des plus parfaits cordonniers poètes qui soit, un des plus beaux Hans Sachs de la discographie tout simplement. Profitons-en pour nous replonger un peu plus dans cette gravure. Nous écoutons le monologue du Lila, air de Sachs à l'acte 2, alors que ce dernier, dans une grande ouverture d'esprit, songe à la nouveauté séduisante que représente le chant proposé par le nouveau venu Walter von Stein.

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0: le Flieder monologue de Sax à l'acte 2 des Meistersinger de Wagner, interrompu avec délicatesse par le bonsoir d'Eva, campé pour notre plus grand plaisir par la divine Gundula Janowitz. La scène déploie des trésors de finesse musicale nous permettant de saisir le trouble qui envahit Sax, chanté par Thomas Stewart, face à cette belle, douce et intelligente jeune femme qu'il connaît depuis toujours mais qu'il ne peut se permettre d'aimer, d'autant plus qu'il la sait amoureuse de Walter, celui dont il se fera l'avocat face au très conservateur maître chanteur dont il est le chef de file.
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0: Place à présent à la Commedia dell'arte selon Busoni. Le compositeur italien s'est en effet inspiré du théâtre populaire du XVIe siècle et a pioché parmi tous les merveilleux personnages qu'on y peut rencontrer. Son opéra en un acte s'intitulant Arlecchino, pas besoin d'être détective, on comprend qu'Arlequin en est la figure centrale. On y croise également Colombine, le mari trompé, tailleur de son métier et passionné de Dante, le père abbé, le docteur et bien d'autres personnages croustillants. Busoni décline son opéra en quatre parties, ou plutôt mouvements, dont les récits se suivent sans se suivre tout à fait. Ce n'est d'ailleurs pas bien important. Successivement, Arlequin voyou, Arlequin guerrier, Arlequin époux et Arlequin conquérant nous entraînent au cours d'un livret signé du compositeur lui-même, écrit dans la langue de Goethe, avec un soupçon de langue de Dante, présentant aria, duo, trio, quatuor ou marche, ainsi que quelques courtes parties parlées, des parodies nous invitant chez Wagner ou Rossini, une musique enfin s'inscrivant majoritairement dans le courant néoclassique avant l'heure, puisque l'œuvre composée durant la Grande Guerre sera créée à Zurich en 1917. Cet opéra de poche se veut une pochade critiquant la guerre et la bêtise humaine en général. Nous écoutons la belle version gravée en 1992 chez Capriccio par Gerd Albrecht à la tête de l'Orchestre symphonique de la radio de Berlin.
2: 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Sprichwörtlich abgefasst, wie sie erschienen von alters her auf aller Länder Bühnen. 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Ein gerader Mann in bunt geflickter Hose greift hurtig keck in die Begebenheit. So spiegelt sich die kleine Welt im Kleinen. Des Lebens Wirklichkeit will nachgeahmt erscheinen.

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0: Sur Opéra, nous écoutions l'intégralité de l'opéra en un acte de Ferruccio Busoni, Arlecchino. C'était la version de Gerd Albrecht, enregistrée en la Jesus Christus Kirche de Berlin pour le label Capriccio en 1992. Arlecchino était chanté par Robert Verleux et parlé, pour les parties parlées, par Peter Matic. Ser Matteo del Sarto, le mari cocu, tailleur de métier, passionné de Dante, était chanté par René Pape, l'abbé Cospicuo par Siegfried Lorenz, le docteur Bombastro était chanté par Peter Lica, Leandro par Robert Verleux, qui chante également Arlecchino, nous l'avons vu, et enfin Colombine, rôle chanté et parlé, comme celui d'Arlecchino, avait pour voix chantée celle de Marcia Bellamy et pour voix parlée celle de l'actrice Katharina Kochny.
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Londres et Krasnoïarsk en Sibérie, deux villes et une distance de 7051 km, ou plutôt un trajet qu'on peut faire en voiture en 83 heures, il paraît, en conduisant prudemment, bien entendu. Mais qui aurait fait une chose pareille? En tout cas, il y en a un qui a fait ce trajet plusieurs fois, et même si c'était en avion, il faut être bien motivé pour tenter un pareil périple. Eh bien, Dimitri Vorostovski était plus que motivé. En 1989, c'était pour participer au concours de la BBC Singer of the World Competition à Cardiff, où le jeune baryton russe, déjà connu dans son pays, remporta devant Brent Elfel. Dans le final, il interpréta l'air de Renato, extrait du troisième acte de Bal masqué de Giuseppe Verdi, que voici précédé par l'air d'Amelia.

C'était la soprano Sandra Radvanovsky et le baryton Dimitri Vorostovsky dans la première scène du troisième acte de Bal masqué de Giuseppe Verdi. Dans ces airs d'Amelia et de Renato, ces deux chanteurs étaient accompagnés par l'Orchestre Philharmonique de Russie, dirigé par Constantin Orbelian. Si le concours de 1999 à Cardiff a lancé la carrière internationale de Vorostovsky, dans les années suivantes, il est resté concentré principalement sur la musique italienne et la musique russe, où on l'a vu sur scène d'opéra et entendu dans les enregistrements dans le répertoire du bel canto italien. Mais 8 ans plus tard, il croise le chemin de Neville Mariner et son orchestre, et de cette rencontre est né un enregistrement des airs baroques dont je vous propose d'écouter ceux de Carissimi et Stradella avec, pour commencer, un appel à la guerre de la plume d'Antonio Vivaldi.

0: La Pietà Signore d'Alessandro Stradella à la fin de cette sélection d'air baroque enregistrée en 1997 par l'orchestre de Saint Martin in the Fields sous la direction de Sir Neville Mariner et avec le baryton Dimitri Horostovsky comme soliste. Ce qui témoigne l'intérêt du chanteur russe pour la période qui marque les débuts de l'opéra et son amour pour ce répertoire italien arrangé pour l'occasion par Julian Reynolds.
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0: Et justement, le répertoire italien. Arrêtons-nous un peu dans cette époque où Rossini composait frénétiquement, Donizetti brillait, privé de rival tout d'un coup après que ce dernier a arrêté d'écrire les opéras, et Mascagni, à 27 ans, en 1990, arriva avec ce qu'on appelle aujourd'hui le vérisme. Le romantisme italien était toujours un terrain de prédilection de Dimitri Horostovsky, sa voix y prend tout son envol, et je vous propose de l'écouter dans l'air de Figaro, de Guillaume Tell et celui d'Alfio, extrait du premier acte de Cavalleria Rusticana, où il est accompagné par la soprano Jessie Norman en sa toute sa fabuleuse.

0: Je crois qu'avec ces deux airs d'Alfonso, extraits de La Favorite de Gaetano Donizetti, la preuve était faite de l'attachement de Dmitri Vorostovsky au bel canto italien. Dans cette capture, il était accompagné par l'orchestre philharmonien, dirigé par le chef autrichien d'origine roumaine, Ion Marin.
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0: Et nous quittons l'Italie pour le moment, non seulement pour voyager géographiquement parlant, mais surtout pour nous rendre au cœur de l'âme russe, même si de la part d'un immigré, cela peut sembler un peu faux, mais pas tant que ça. Rachmaninov a toujours su préserver ses racines russes, et cela s'entend bien, surtout dans son œuvre vocale. Il utilise même le texte de Victor Hugo traduit en russe. En 1996, lors de cet enregistrement pour Philips, Dmitri Vorostovsky est accompagné au piano par Mikhail Arkadiev.

0: Nous étions de retour dans le répertoire russe, celui de la chanson plus précisément. Notons juste que le dernier morceau était de Georgi Svyridov, un compositeur russe du XXe siècle que Vorostovsky a rencontré, notamment à l'occasion du présent enregistrement.
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0: Si le baryton russe était un chanteur énigmatique dont les prestations suscitaient beaucoup d'émotions, il y a tout de même un rôle d'opéra pour lequel il était littéralement né, comme l'écrivait New York Times à l'époque. C'était Eugène Onegin, et avec Vorostovsky, c'était un véritable sommet d'interprétation, un Onegin le plus abouti qu'on a pu entendre depuis bien longtemps. Les Parisiens chanceux ont pu assister à ces représentations au Théâtre du Châtelet au début des années 90. En témoignage de ce succès énorme, un disque enregistré par l'Orchestre de Paris, dirigé par Semyon Bichkov, est sorti en 1993 chez Philips. Voici donc le troisième acte de Eugène Onegin de Tchaïkovski.

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0: C'était Eugène Onéguine, le troisième acte de l'opéra notamment, un enregistrement réalisé en 1992 à la Mutualité à Paris avec l'Orchestre de Paris et Semyon Bychkov à sa direction. C'était l'acte qui met en scène non seulement Onéguine, magistralement campé ici par Dimitri Vorostovsky, mais aussi Tatiana, chantée par la soprano Nucha Fucile et le prince Gremin, magnifiquement incarné par la basse russe Alexandra Anisimov.
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0: Si Dimitri Vorostovsky, en cours de sa carrière, a bien étendu son répertoire, comme pratiquement tout chanteur qui arpente les scènes et maisons d'opéra partout dans le monde, il a aussi prêté sa voix à un projet cinématographique de grande envergure. En 1996, il chante dans une partie de la bande originale d'une série documentaire portée sur une partie de l'histoire de la Russie allant de 1924 à 1953. Ce qui concorde avec l'avènement de Staline, sa prise de pouvoir en Russie, la Deuxième Guerre mondiale et la mort du dictateur. Une période qui s'est soldée par une grande souffrance et par des millions de morts partout dans le pays. La musique de cette série impressionnante, longue de 10 heures, a été composée par Stanislas Sirevitch. Écoutons.

0: Après la musique de Stanislas Sirevitch, on a entendu un air d'opéra russe et un autre en italien. En effet, c'était l'air du prince de l'opéra de Nikolaï Rimsky-Korsakov, Kashchei l'immortel, chanté par le baryton Dmitri Vorostovsky. Et juste après, c'était le comte et Léonora dans l'Oudiste, un air extrait du quatrième acte de Troubadour de Giuseppe Verdi. Le rôle de Léonora a été chanté par la soprano Sandra Radvanovsky.
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0: Mais ce n'était pas une transition vers la musique du maître italien, car nous restons encore en Russie, mais nous revenons juste dans le monde de l'opéra et dans un des rôles où Dmitri Vorostovsky a laissé une trace indélébile qui a marqué ses débuts en Occident d'une part et qui l'a lié à l'opéra de Nice d'autre part. Il a su saisir cette chance en offrant au public une prestation grandiose de rôle du prince Yeletsky dans La Dame de Pique de Tchaïkovski. Quelques années plus tard, l'œuvre fut enregistrée par l'Orchestre symphonique de Boston sous la direction de Seiji Ozawa. Dans cette capture, le ténor Vladimir Atlanov en Hermann et Mirella Frenion-Lisa sont exceptionnels et Dmitri Vorostovsky leur est égal en tout point. Je vous propose d'écouter le début du deuxième acte, l'extrait qui se termine par la danse des bergers.

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de Berlioz, l'ouverture Robroy à l'instant sur Opéra, ou dans son intitulé complet en langue italienne, car composé à la Villa Médicis par le récent prix de Rome, Intrata di Robroy MacGregor, fut inspiré au compositeur de la Côte-Saint-André par ses lectures des romans de Walter Scott, romans qui amènent une Écosse féodale, épique et boisée à l'imaginaire, et notamment en ce qui nous concerne les aventures du Robin des Bois écossais que fut Robroy MacGregor, personnage central du roman de Scott Robroy. Ce roman historique, publié en 1817, narre les aventures du jeune londonien Frank Osbaldistone, qui, déshérité par son père, va partir sur les routes et croiser celles du célèbre brigand. Lorsque Berlioz compose cette ouverture de mai à juin 1831, au sein de laquelle on a reconnu le thème d'Harold en Italie au passage, Walter Scott n'a plus qu'une année à vivre et a déjà livré à la postérité l'intégralité de son œuvre. Une œuvre qui aura énormément inspiré les compositeurs et notamment les compositeurs d'opéra. A posteriori, il est parfaitement logique que l'univers foisonnant de vie, de récits historiques et de passions en tout genre du romancier écossais était appelé à revivre sur la scène lyrique. Georges Bizet, par exemple, s'entichera du roman historique se déroulant au début du XVe siècle dans une Écosse ravagée par la guerre des clans, La Jolie Fille de Perth.

0: La jolie fille de Perth de Georges Bizet par Georges Prêtre à la tête du nouvel orchestre philharmonique de Radio France, tel fut le nom du Philhar durant quelques années, enregistré en 1985 avec dans la distribution des rôles June Anderson, Alfredo Kraus, José Van Damme et Gabriel Baquet notamment. Nous écoutions successivement le chœur des forgerons à l'acte 1, puis le dernier quart d'heure de l'œuvre, à savoir la fin du quatrième acte, où nous suivions les personnages lors de la joyeuse fête de la Saint-Valentin. L'ouvrage, composé sur un livret d'Henri de Saint-Georges et Jules Adenis, lui-même basé sur le roman éponyme de Walter Scott, fut créé en 1867, soit une quarantaine d'années après la parution du roman.
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0: Une suite d'orchestre, parfois appelée scène bohémienne, a été publiée dans la foulée de la création de l'opéra à destination des salles de concert. Elle est composée de différents passages de l'opéra. Les quatre mouvements en sont successivement prélude, sérénade, marche et enfin danse bohémienne. Nous écoutons cette suite dans la version d'André Cluytens.

0: c'est le personnage de Mab, la reine des Gitans, et ses hommes, qui sont célébrés dans ces pages tirées de La Jolie Fille de Perth de Georges Bizet.
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0: C'est en 1819, quelques années avant La Jolie Fille de Perth, que Walter Scott écrit son premier roman portant sur le Moyen-Âge écossais, à savoir Ivanhoé, à Ivanhoé pour les autochtones. Si nous connaissons éventuellement l'Ivanhoé de Rossini ou bien encore le film réalisé en 1952 par Richard Thorpe avec Robert Taylor dans le rôle-titre, en revanche, c'est certainement moins le cas pour l'Ivanhoé du compositeur britannique Arthur Sullivan. Ce dernier est surtout connu pour la paire Gilbert and Sullivan, Gilbert étant le librettiste avec lequel Sullivan collabora pour toute une série d'opérettes et opéras comiques au demeurant célèbres, dont les plus connus sont HMS Pinafore, Les Pirates de Penzance, The Mikado ou bien encore Les Gondoliers. Ivanhoé est le seul opéra sérieux de Sullivan qui connut un succès phénoménal en Angleterre après sa création en 1891, puisque près de 200 représentations en furent données. Paradoxe en revanche, puisqu'aujourd'hui, on l'a complètement oublié, cela étant peut-être dû en partie au système de la mélodie infinie empruntée à Wagner par le compositeur avec un génie moins affirmé. En conséquence de quoi, le premier enregistrement de l'œuvre en a été réalisé seulement en 2010. Il s'agit d'un disque Chandos par David Lloyd-Jones à la tête de l'Orchestre National de la BBC du Pays de Galles, avec à l'affiche des chanteurs britanniques, les barytons Neil Davies dans le rôle de Richard Cœur de Lion et Stephen Gadd dans celui du Prince Jean, le baryton basse James Rutherford dans le rôle de Bois Guilbert, la soprano Janice Watson en Lady Rowena, les ténors Andrew Staples en Locksley, soit Robin des Bois, et Toby Spencey dans le rôle d'Ivanhoé, sans oublier, pour des mesures plus légères, le baryton basse Matthew Brooke dans le rôle de Frère Tuck.

0: La première scène de l'acte 1 d'Ivanhoé, opéra romantique en trois actes de Sir Arthur Sullivan, adapté du roman éponyme de Walter Scott. Dans cette première scène, on pouvait entendre la basse Peter Rose dans le rôle de Cédric le Saxon, le baryton Lee Melrose dans le rôle d'Isaac D'York, ainsi que le ténor Peter Wade dans le rôle de Maurice de Brassy.
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1: Outre son ouverture faisant référence à Rob Roy, Berlioz composa une autre ouverture symphonique évoquant un roman de l'Écossais Walter Scott. C'est Waverley, roman historique dont l'action se déroule en Angleterre et en Écosse. Il évoque la seconde rébellion jacobite, celle de 1745. Mêlé à ces événements, un jeune Anglais à l'esprit romanesque et indécis découvre qu'il n'est fait ni pour la dangereuse ivresse de la politique, ni pour les réalités de l'héroïsme. Berlioz coucha son ouverture sur le papier à musique entre 1826 et 1828. Nous écoutons la version de Charles Dutoit à la tête de l'Orchestre symphonique de Montréal.

Nous avons vu que les romans et nouvelles de Walter Scott ont inspiré Georges Bizet, Arthur Sullivan, Gioachino Rossini ou Hector Berlioz, dont nous venons d'écouter l'ouverture Waverly. Parmi les ouvrages lyriques adaptés de romans de Walter Scott, le plus connu est sans conteste le méga-tube de Donizetti, Lucia di Lammermoor, adapté du roman The Bride of Lammermoor, donc La fiancée de Lammermoor, par le librettiste Salvatore Camarano. Ce chef-d'œuvre tragique de Donizetti, cette partition fabuleusement orchestrée, offre de grands passages à la puissance dramatique, évoquant le romantisme noir d'un Weber, sans pour autant perdre de vue le bel canto. Nous allons en écouter quelques extraits dans la version Richard Boninge, avec John Sutherland et Luciano Pavarotti, à commencer par l'ouverture suivie du chœur des chasseurs. Quand on parle de Weber, il n'est jamais bien loin.

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1: À la suite du Cœur des chasseurs et avant l'incontournable Air de la folie, écoutons l'admirable Grand Sextuor à l'acte 2 de Lucia di Lammermoor, qui réunit tous les protagonistes et le chœur, et qui, à lui seul, montre toute l'étendue du génie de Donizetti, puisqu'il préfigure rien moins que le quintet des maîtres chanteurs de Wagner.

Après cette géniale page de bravoure qui referme l'acte 2 de Lucia di Lammermoor, délectons-nous de l'air de la folie. Rappelons en deux mots la situation. Au second acte, nous sommes dans la version italienne en trois actes, Lord Henry Ashton a manigancé pour que sa sœur Lucy ne puisse convoler avec son ennemi juré Edgar de Ravenswood. Il la force alors à épouser Lord Arthur Bucklow. Mais au troisième acte, au cours des noces, Lucy poignarde Lord Arthur et sombre alors dans la folie, prétexte à un air ultra célèbre, magnifié par la stupenda.

0: et dire que nous n'aurions peut-être pas eu ce merveilleux coloratour si Richard Boninge n'avait pas été dans les parages, car c'est bien lui qui a encouragé celle qui devint sa femme, Jane Sutherland, à explorer ce registre aigu de sa voix, elle qui se pensait soprano dramatique. S'il fut pour elle un Pygmalion en quelque sorte, elle sut l'en remercier en devenant la stupenda, la stupéfiante, et pour lui, et pour nous, public ébahi et admiratif.
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0: Après avoir parcouru tous ces ouvrages de valeur variable, on est en droit de se demander si ce qui fait l'essence même des romans de Walter Scott, à savoir cette écriture si prenante, qui, à l'instar des romans de Jack London, emporte le jeune adolescent dans des contrées sombres de l'histoire et dans des aventures et passions hautement stimulantes, on est en droit, effectivement, de se demander si l'opéra, au sens large, a su adapter ce romancier et poète de génie sans le trahir. Fort de ce postulat, il n'est pas interdit de trouver que la meilleure adaptation d'un roman de Walter Scott n'est autre que le Freischütz de Karl Maria von Weber. Seulement voilà, il y a un hic, le Freischütz n'est pas un roman de Walter Scott. Pourtant, cette histoire qui se déroule en Bohême durant la première moitié du XVIIe siècle, en pleine guerre de 30 ans, présente à bien des égards des thèmes parcourus par le romancier, dont la chasse n'est pas l'un des moindres. Mais c'est peut-être l'ambiance créée par Weber dans son opéra Der Freischütz, traduction par le franc-tireur, qui stupéfie le plus et fait songer à la noirceur de l'Écosse médiévale de Walter Scott. Ce chef-d'œuvre épatera Beethoven et influencera directement Wagner. La scène de la gorge au loup à la fin du second acte aura effectivement des échos dans le vaisseau fantôme, entre autres.

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1: Sur Opéra, votre web radio préférée de France Musique, nous venons d'écouter la scène de la gorge au loup dans le Freischütz de Weber. Cette scène fantastique dans tous les sens du terme est située à la fin du second acte. Max, qui pour gagner la main d'Agathe se doit de remporter le concours de tir, s'est vendu à Caspar, qui lui-même invoque Samiel, le chasseur noir, autrement dit Satan. Durant cette scène, Max assiste à la fonte des balles magiques qui doivent lui permettre de gagner le concours de tir, mais il ignore que la septième balle n'obéira pas à sa volonté comme les autres, mais à celle de Samiel. Au cours du troisième acte qui va suivre et que nous allons écouter dans son intégralité, Agathe se prépare à son mariage, mais elle est envahie de sombres pressentiments. La dernière scène se déroule sur la place de tir en présence du prince Ottokar. Lorsque Max tire la septième balle, celle de Samiel, Agathe tombe, mais elle n'est que légèrement blessée et c'est Caspar qui expire en blasphémant. Max avoue son pacte avec Samiel. Grâce à l'intercession d'un ermite, il sera pardonné et pourra épouser Agathe. Il existe plusieurs grandes versions du Freischütz, dont celle de Kyle Bert, Erich Kleiber ou bien encore Furtwängler, mais c'est vers celle du fils Kleiber, Carlos, que nous allons aller, car c'est celle qui stupéfie peut-être le plus par sa perfection aristocratique, son élégance absolue et sa musicalité sans faille.

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1: Romancier, dramaturge, poète, scientifique et même homme d'État allemand, Johann Wolfgang von Goethe, de par son œuvre, a inspiré pas moins de 7 opéras, dont plusieurs adaptations de son célébrissime Faust. Et nous écouterons au cours de ces 3 heures un large extrait du singulier Méphistophélé d'Arrigo Boito. Mais c'est ici aux souffrances du jeune Werther de s'inviter avec le Werther de Jules Massenet, sans doute l'un des opéras français les plus caractéristiques, les plus aboutis, avec pour le servir la voix de Roberto Alagna.

Roberto Alagna, à l'acte 1 du Werther de Massenet, l'orchestre symphonique de Londres dirigé par Antonio Pappano. Et c'est ici la Sophie d'Arline Auger, enregistrée en février 1979 dans la version de Riccardo Chailly, que nous croisons à suivre. Sophie, la jeune sœur de Charlotte, dont Werther est follement amoureux, de Charlotte, hein, je veux dire, et qui se verrait bien consolée, Sophie, cette fois, le dit Werther, d'avoir vu sa grande sœur se marier à un autre pour respecter la promesse faite à sa défunte mère.

Toute l'illusion romantique du jeune Werther dans cet air fameux à l'acte 2 de l'opéra de Massenet, dans une version historique ici, avec le ténor québécois Raoul Jobin, favori de l'opéra de Paris jusqu'en 1956, et enregistré ici le 1er avril 1948 au théâtre des Champs-Élysées. Werther, le héros romantique par excellence, dû à la sensibilité de Goethe, et qui inspira à l'autre bout du XIXe siècle à Jules Massenet son chef-d'œuvre à l'opéra. Longuement médité, il sera créé à Vienne dans une traduction allemande en 1892, car c'était pour Léon Carvalho, alors directeur de l'opéra comique, un triste sujet sans intérêt. Il changera vite d'avis, on s'en doute, car le principal mérite de ses librettistes, Édouard Blot et Paul Millet, est d'avoir sans doute développé pour cela le personnage de Charlotte, qui n'est qu'esquissé par Goethe dans la version originale, mais en respectant la nature profondément romantique de Werther lui-même. En voici les 3e et 4e actes dans la somptueuse version de Vladimir Yourofsky, avec pour interpréter Werther le ténor Ramon Vargas, tandis que la mezzo Veselina Kasarova nous offre, elle, une Charlotte d'une intense émotion, tous trois dans un engagement impressionnant.

0: toute la fin du Werther de Massenet qui se suicide finalement avec l'arme de l'époux de sa bien-aimée. Sans doute la musique la plus personnelle de Massenet avec ce ton si particulier, cette richesse orchestrale magnifiquement servie ici par l'Orchestre symphonique allemand de Berlin et le chœur d'enfants, le Knabenchor, galvanisé par Vladimir Yurovsky et un attachement au personnage auquel l'engagement sans faille de Ramon Vargas qui interprète Werther et de Veselina Kasarova qui interprète elle Charlotte rend justice.
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0: Goethe à l'opéra suite avec Beethoven et Egmont qui est en réalité une musique de scène avec des passages chantés pour la pièce de Goethe au schéma par ailleurs largement shakespearien. Le comte d'Egmont dont il est question, c'est un homme qui a avant tout foi en la bonté. Il sera emprisonné par le despotique envahisseur espagnol et abandonné lâchement par tous excepté sa maîtresse qui de désespoir mettra fin à ses jours. Et la mort d'Egmont en martyr apparaîtra finalement comme une victoire contre l'oppression, ce qui avait tout pour plaire au bouillonnant Beethoven.

0: De larges extraits de la musique de scène d'Egmont, musique signée Ludwig van Beethoven pour la pièce originale de Johann Wolfgang von Goethe, avec la soprano Pilar Lorengar, l'orchestre philharmonique de Vienne sous la direction de Georges Zell en 1970, et Beethoven qui aura fini par rencontrer Goethe à Teplitz en 1812 pour un résultat inattendu. Incompréhension générationnelle entre les deux hommes ? Toujours est-il que Beethoven fut déçu par le côté conservateur et courtisan de Goethe, tandis que Goethe vit plutôt en son jeune admirateur les éléments d'une insociabilité et d'un désordre menaçant. Ainsi va la vie.
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0: Goethe à l'opéra, c'est aussi l'histoire d'un opéra fascinant, inspiré comme plusieurs autres, dont celui de Gounod, par Faust, l'œuvre sans doute la plus célèbre de Goethe. Et cet opéra, c'est Méphistophélée, signé d'un artiste aussi touche-à-tout que le fut Goethe lui-même. Compositeur bien sûr, mais aussi romancier et poète, je veux parler d'Arrigo Boito. On lui doit, entre autres miracles, la résurrection du grand Verdi, non pas qu'il écrivit la musique avec lui, mais bien ses livrets et adaptations, Simon Boccanegra, Macbeth, Falstaff et ici Othello avec la fameuse romance du Saul ou Desdémone, habitée par le souvenir d'une servante séduite puis abandonnée, se souvient d'une chanson que la malheureuse chantait.

Magnifique Régine Crespin dans la romance du Saule puis l'Ave Maria tirée du quatrième acte d'Othello de Verdi, Shakespeare et Arrigo Boito, ai-je envie de dire, tant l'art et la personnalité du poète ont été déterminants pour sortir le vieux maître de sa retraite et signer un tel chef-d'œuvre. Arrigo Boito, compositeur de Méphistophélé, dont nous écouterons un large extrait d'ici une petite demi-heure avec Cesare Siepi dans le rôle-titre en 1959. Pour l'instant, c'est vers Amilcar et Ponchielli que nous nous tournons, Ponchielli qui eut également pour librettiste Arrigo Boito, et cela produira tout simplement son opéra le plus célèbre, La Gioconda, d'après Angelo, tyran de Padoue, de Victor Hugo.

Cielo e Mare à l'acte 2 de la Gioconda de Ponchielli dans la très fine version du ténor Pier Miranda Ferraro à la Scala de Milan en novembre 1959. Ferraro qui fut par ailleurs un grand Othello et un Wagnerien convaincant. Et nous poursuivons avec la Gioconda sous la baguette cette fois-ci de Riccardo Chailly, toujours avec l'orchestre de la Scala pour la partie la plus connue de cet opéra. Un moment purement symphonique par ailleurs puisqu'il s'agit de la fameuse danse des heures.

air de l'acte 4 de la Gioconda de Ponchielli, avec une voix inoubliable lorsqu'on a pu l'écouter ainsi, celle de l'authentique soprano dramatique italien Danita Cerchetti, à la carrière météorique, 10 ans en tout et pour tout, consacrée plutôt au bel canto des Verdi, Bellini et Rossini qu'à l'opéra vériste, et qui sera littéralement mangée par l'ascension fulgurante d'une certaine Maria Callas. Restons avec le librettiste de cette Gioconda, Arrigo Boito, qui fut d'abord compositeur lyrique, et ce premier opéra, le seul qu'il achèvera par ailleurs, et qui reste son plus connu, Méphistophélé, d'après Goethe, que nous accompagnons à l'opéra ce jour sur votre web radio lyrique et sur France Musique.

0: Le baryton basse uruguayen Erwin Schrott, Don Giovanni remarqué au Théâtre des Champs-Élysées en 2019 et qui prête ici sa voix à l'intrigant Mephistophélé d'Arrigo Boito avec cette Ave Signor programmatique. Je vous propose de rester en compagnie de Boito et de son Mephistophélé, dont il signe lui-même le livret, à l'instar de Wagner qui l'admirait, sous la direction du démiurge italien de l'après-guerre que fut Tullio Serafine pour la fin de l'acte 1, l'intégralité du second et le premier air du troisième, un large extrait qui nous permet, entre autres, d'apprécier le personnage de Marguerite, superbement interprété ici par la grande Renata Tebaldi, dont la carrière débuta précisément avec cet opéra, Mephistophélé, tandis qu'ici Mario Del Monaco à sa plus belle époque est Faust, et que le jeune mais tout de même diabolique Cesare Siepi est tout naturellement Mephistophélé.
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Toute la profondeur et le rayonnement incroyable de Renata Tebaldi, interprétant ici en 1959 la Marguerite d'Arrigo Boito, inspirée par Goethe pour le seul opéra qu'il achèvera de son vivant, Méphistophélé. Également le chœur et l'orchestre de l'Académie Sainte-Cécile de Rome sous la direction de Tullio Serafin et le Méphistophélé d'un encore jeune Cesare Siepi, le Faust de Mario Del Monaco ou la Martha de la contralte Lucia Danieli. Autre très grand interprète et merveilleux ténor lyrique, en revenant davantage à notre époque, Jonas Kaufmann a gravé au disque deux extraits du Méphistophélé de Boito, dont cet air de Faust à l'acte 4. Un personnage irrésistible pour lui, dont le premier grand rôle sur une scène internationale fut précisément celui de Faust, mais dans une autre adaptation de l'œuvre de Goethe, celle qu'en proposa Ferruccio Busoni avec son docteur Faustus.

Sir Neville Mariner, à l'instar de sa légendaire série d'opéra de Mozart, gravée pour Philips, enregistra une série de messes de Joseph Haydn pour le label EMI, dont le résultat est tout aussi somptueux. Nous écoutions à l'instant le Kyrie de la Missa in Tempore Belli, soit messe en temps de guerre, et l'une des plus connues du compositeur autrichien, portant également pour nom Paukenmesse, la messe des timbales, du fait de la présence de ces percussions dans certaines parties, et plus particulièrement dans l'Agnus Dei finale. On y entend le chœur de la radio de Leipzig, préparé par Jörg Peter Weigle. Côté soliste, nous avons la soprano Margaret Marshall, la contralto Caroline Watkinson, le ténor Keith Lewis et la basse Robert Hall, et l'orchestre de la Staatskapelle de Dresde, dirigé par Neville Mariner, dans un enregistrement datant du mois d'avril ou mai 1985 en fonction des sources. Nous écoutons le Benedictus pour profiter pleinement des solistes, surtout Margaret Marshall et le fameux Agnus Dei.

gravure solaire et à laquelle on revient souvent, de la Paukenmesse de Haydn, celle de Mariner à Dresde en 85. 5 ans plus tôt, il livrait son premier enregistrement de la création du même Haydn au micro de la firme néerlandaise Philips. Ce fut un coup de maître. Voici le duo d'Adam et Ève dans la troisième partie, le chant de louange « Von deiner Güte, ô Herr »« De ta bonté, ô Seigneur ». Dietrich Fischer-Dieskau et Adam, Edith Matisse et Ève, le chœur et l'orchestre de l'Academy of St. Martin in the Fields, sont dirigés par ce grand chef britannique que l'on pouvait vraiment classer parmi les meilleurs à la suite de ses aînés, Beecham, Boult et Barbirolli.

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1: Sir Neville Marriner laissa un vaste corpus dédié aux divins saxons, essentiellement pour le label Philips, mais aussi pour EMI. En témoigne cet extrait du récital Handel de Kathleen Battle, enregistré entre 1987 et 1988 dans les studios d'Abbey Road à Londres. Nous écoutions la supplication nostalgique de la sorcière Morgana dans l'opéra Alcina. L'air Tornami a vague égard, revient vers moi. Voici, toujours avec l'Academy of St. Martin in the Fields, dirigée par Marriner, la berceuse de Solveig à l'acte 5 du Peer Gynt de Grieg, interprétée par la soprano slovaque Lucia Popp.

0: Sir Neville Marriner dirigeait à merveille la musique légère. Nous l'écoutions ici à la tête de son orchestre de l'Academy of St. Martin in the Fields, dans l'ouverture de l'opérette en trois actes de Franz von Zuppé, poète et paysan, œuvre créée à Vienne en 1846. Il s'agissait du deuxième disque d'ouverture de von Zuppé de Marriner, gravé en 1989, après celui gravé pour Philips 12 ans plus tôt. Voici pour ces pérégrinations marinériennes. Faisons à présent place au fringant baryton basse gallois Bryn Terfel. Nous l'écoutons dans quelques extraits de sa revigorante monographie consacrée aux Américains Rodgers and Hammerstein, Something Wonderful, quelque chose de merveilleux, un titre de disque qui ne ment pas sur son contenu.
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0: Aux côtés de ses intégrales d'opéra, Brinterfell a enregistré beaucoup de récitals thématiques, ma foi très réussis. Nous l'avons écouté chez Rodgers et Hammerstein en 1996 avec des extraits d'Oklahoma, La Mélodie du Bonheur et enfin Allegro sur son disque Something Wonderful et à l'instant, en 2010, dans deux extraits de son disque Bad Boys, Mauvais Garçon. Tout d'abord, la complainte de Mackie Messer dans l'opéra de Katsu de Kurt Weill et Bertolt Brecht, et à l'instant dans son incarnation du personnage de Sporting Life, dans ce qui est devenu un grand standard de jazz, It Ain't Necessarily So, tiré du Porgy and Bess des frères Gershwin. Dans les deux albums, le gallois était accompagné par Paul Daniel à la direction. Écoutons-le à présent dans son incarnation d'un autre mauvais garçon, à savoir Méphistophélès, chez Berlioz. Une très réussie damnation de Faust avec l'orchestre Philharmonia dirigé par Myung-Woon Chung en 1995-96. Voici à l'acte 2 la scène 6 et une partie de la scène 7 jusqu'au ballet des sylphes inclus. Cela nous permet d'admirer la souplesse admirable de l'instrument de Brinterfell. Premièrement, dans l'air une puce gentille, durant lequel il use de sarcasme, d'ironie malicieuse, d'humour mordant et de légèreté piquante, narrant l'histoire d'un prince qui élève au grand désarroi de sa cour une puce et toute sa famille à un rang élevé, satire à peine voilée et caricature des privilèges ridicules de la noblesse. Un peu plus loin, la duplicité est de mise dans l'air « Voici des roses », Brinterfell nous y fera bénéficier de son sublime sotto voce, ces notes filées qui l'ont rendu célèbre. Je me souviens d'un Elias extraordinaire à la salle Pleyel, où il faisait de même en 1992 ou 1993. Une apparente douceur qui lui sert à manipuler en usant d'une séduction insidieuse et en laissant apparaître une menace subtile. Terfel est dans un contrôle total de sa voix et sert tous les aspects dramatiques de son personnage complexe de Méphistophélès.
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Le ballet des Sylphes, qui clôturait cet extrait de La Damnation de Faust de Berlioz, extrait qui nous permettait d'admirer le Méphistophélès de Bryn Terfel. L'orchestre philharmonia était dirigé par Myung-Hoon Chung, une intégrale Deutsche Grammophon. Place au baryton lyrique bordelais Florian Sempé avec une sélection d'airs extraite de son album Ferrum Splendidum que l'on peut traduire par métal resplendissant chez Alpha Classics. Cette expression évoque les épées, les chevaliers, les châteaux forts et l'univers du Moyen-Âge, métaphore poétique annonçant le choix programmatique de ce récital tissé d'airs et de pages orchestrales nous faisant voyager du Richard Cœur de Lion de Grétry au Lohengrin de Wagner en passant par les Carmina Burana de Orff, Ferval de Dindy, Le Pardon de Pleurmel de Meyerbeer ou bien encore L'Enchanteresse de Tchaïkovski. Nous allons pour notre part écouter un extrait des Mirifiques Aventures du Chevalier Déon de Romain Dumas, l'air de Bourgogne, Je suis un fruit, le final d'un opéra composé en 2019 par ce jeune compositeur né en 1985, une véritable création ici.

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0: Le chevalier sans paix, pardon, le baryton Florian sans paix et le ténor Johan Lelanne, accompagné par l'Orchestre National Bordeaux-Aquitaine, dirigé par Victor Jacob, dans l'adaptation française de 1839 de Lucie de Lammermoor de Donizetti, successivement Quel air sombre, D'un amour qui me brave, et enfin À moi, viens, ouvre tes ailes. Auparavant, c'était l'air de Mercutio, Mab, la reine des mensonges, du Roméo et Juliette de Gounod. Ferrum Splendidum est un album très attachant qui découle d'une passion qui remonte à l'enfance de Florian sans paix. Dans son accroche, il nous parle de la forêt de Brocéliande et de ses légendes extraordinaires, ses personnages mythiques, une forêt dans laquelle il se ressource chaque année, laissant son esprit s'évader. Il nous confie s'être découvert des ancêtres périgourdins forgerons de leur état, travaillant et martelant le métal en fusion des armes et des équipements des seigneurs et des cavaliers. Dans son album Ferrum Splendidum chez Alpha, c'est le métal de sa voix que le Bordelais forge pour incarner pour notre plus grand plaisir ces personnages qu'il a judicieusement choisis pour nous emporter avec lui dans ce Moyen-Âge romantique, nous invitant à écouter cet album et à suivre ce chevalier qui, au fil des airs, tous plus beaux les uns que les autres, cherche à passer des ténèbres à la rédemption. D'Adèle Hugo, la fille de Victor, on connaît le destin tragique, la passion amoureuse non réciproque, le déclin psychique, les internements. Mais ce qu'on connaît moins, c'est la compositrice que voici croquée dans un beau disque Alpha Classics. Successivement, Sandrine Pio et Karine Dehaye chantent des mélodies sur des poèmes de Victor Hugo, orchestrés par le compositeur Richard Dubugnon. L'orchestre Victor Hugo, quel autre, est dirigé par Jean-François Verdier.
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à la suite de Ce que chantait Jean Prouvaire, Nuit de juin et Regret, trois poèmes de Victor Hugo mis en musique par sa fille Adèle Hugo et orchestrés par Richard Dubugnon dans l'interprétation de Sandrine Piau, Karine Dehaye et l'orchestre Victor Hugo sous la direction de Jean-François Verdier, un disque Alpha Classics. Nous écoutions le Cantique de Jean Racine de Fauré, interprété par Pascal Dossogne à l'orgue, le chœur de chambre de Namur et le Millennium Orchestra dirigé par Thibault Lennertz sur un très excitant disque consacré en grande partie au compositeur de Pénélope pour le centenaire de sa mort chez Richard Carr. Sur la même galette figure en bonne place la véritable version originale du Requiem, celle de janvier 1888, au sein de laquelle ne figure ni l'offertoire ni le Liberame. Un retour aux sources rafraîchissant et tonifiant. À noter, le Pie Jésus est chanté par la soprano Caroline Venance.

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1: Le Requiem de Forêt sans l'offertoire et sans le Liberame, la toute première version qui fut créée à l'occasion des obsèques d'un certain Joseph le Souffagé, architecte de son vivant, en l'église de la Madeleine au mois de janvier de l'année 1888. Forêt, alors jeune maître de chapelle en l'église en question, fut en ces termes interpellé par son supérieur, monsieur le curé. « Qu'est-ce que cette messe des morts que vous venez de faire chanter ?» Mais, monsieur le curé, c'est un requiem de ma composition. Voyons, monsieur Forêt, nous n'avons pas besoin de toutes ces nouveautés. Le répertoire de la Madeleine est bien assez riche. Nous écoutions un enregistrement de juin 24, réalisé pour le label Ritscherkar avec le chœur de chambre de Namur et le Millennium Orchestra, dirigé par Thibault Lennertz. La soprano était Caroline Venance. À présent, un Roland de Lassus tel que vous ne l'avez peut-être jamais encore entendu.

quelques extraits du disque Alpha Classics Orlando A Melancholic Portrait avec l'ensemble La Tempête, dirigé par Simon-Pierre Bestion, également auteur des arrangements faisant cohabiter cornet à bouquin, sacboute et doulciane, avec batterie, doudouk et autres saxophones. Bestion tient également la partie de piano, celle d'orgue, celle de synthétiseur et celle de Fender Rhodes. Un Orlando di Lasso, un Roland de Lassus détonnant, dont l'œuvre a fasciné Simon-Pierre Bestion, qu'il a trouvé intemporel, ce pourquoi il s'est permis de la retraverser avec un geste personnel et une oreille contemporaine, choisissant de mêler des univers esthétiques vocaux et instrumentaux très variés. Cet album est le prolongement de la bande originale que Bestion a préparée pour le film documentaire du réalisateur belge Joachim Thaum, consacré à Roland de Lassus et sobrement titré Orlando. Imaginez une journée comme celle-ci. Picture a day like this. C'est le titre de l'opéra de l'anglais George Benjamin, créé au Festival d'Aix-en-Provence le 5 juillet 2023. Une œuvre splendide, composée sur un livret du dramaturge Martin Crimp, est d'ores et déjà considérée comme un chef-d'œuvre.

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1: La septième et dernière scène de l'opéra de George Benjamin, Picture a Day Like This, dans l'enregistrement réalisé en public durant les premières représentations données à Aix en juillet 2023. Le Mahler Chamber Orchestra était dirigé par le compositeur, la soprano Anna Prohaska incarnait le rôle de Zabel et la mezzo-soprano Marianne Krieger.

Les chants du soir opus 5 de Zdeněk Fibich, composé en 1871, interprété ici par le baryton Adam Plachetka et le pianiste David Zweck. Concluons ces excursions lyriques insolites de par les mises en perspective proposées peut-être, avec un extrait des excursions de Monsieur Brouček du Morave Janáček, merveilleux opéra qui a les honneurs d'un nouvel enregistrement après ceux plus anciens de Václav Neumann, František Jílek et le dernier en date, celui de Jiří Belorliavec. Jaroslav Kizlink dirige l'orchestre du Théâtre National de Prague et une troupe de chanteurs d'exception, un enregistrement Supraphone réalisé en 2021 et paru en 2024.

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0: Le premier enregistrement mondial de Der Kaiser von Atlantis, réalisé en février 1993 avec le chef Lothar Zagrosek, cheville ouvrière du projet et de la collection Entartete Musik pour le label Decca.
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0: Emmerich Kallmann est un Hongrois né en 1882. Ce grand aîné des compositeurs que nous avons écoutés jusqu'ici a connu dès la fin des années 1900 de grands succès dans le genre de l'opérette, dans un premier temps en composant chez lui à Budapest. Puis, dès que le succès devint international, il choisit Vienne pour s'emparer de l'opérette viennoise, un genre en soi, et la teinter de son empreinte hongroise grâce à des danses de son pays, notamment la chardasse, et la présence d'un instrumentarium incluant le cymbalum. Durant les années 20, il connut de grands triomphes autour du globe, et ceci jusqu'à Broadway, avec les opérettes Comtesse Maritza et La Princesse du Cirque. Puis il offre au monde La Duchesse de Chicago, créée comme ses précédentes au Théâtre Anne d'Ervin, et amenant un élément nouveau, le jazz. Nous sommes en 1928. Je vous propose le prologue de La Duchesse de Chicago en entier. On y entend un patchwork réjouissant, Chaimi, Charleston, Foxtrot, cinquième de Beethoven, marche hongroise, hymne américain, beau Danube bleu, Finnerlied, tout y passe et c'est tant mieux. Les dialogues sont très bien rythmés et ne contredisent pas la musique ingénieuse de Kallmann, hautement nostalgique.

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0: Le premier enregistrement mondial de Der Kaiser von Atlantis, réalisé en février 1993 avec le chef Lothar Zagrosek, cheville ouvrière du projet et de la collection Entartete Musik pour le label Decca.
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0: Emmerich Kallmann est un Hongrois né en 1882. Ce grand aîné des compositeurs que nous avons écoutés jusqu'ici a connu dès la fin des années 1900 de grands succès dans le genre de l'opérette, dans un premier temps en composant chez lui à Budapest. Puis, dès que le succès devint international, il choisit Vienne pour s'emparer de l'opérette viennoise, un genre en soi, et la teinter de son empreinte hongroise grâce à des danses de son pays, notamment la chardas, et la présence d'un instrumentarium incluant le cymbalum. Durant les années 20, il connut de grands triomphes autour du globe, et ceci jusqu'à Broadway, avec les opérettes Comtesse Maritza et La Princesse du Cirque. Puis il offre au monde la Duchesse de Chicago, créée comme ses précédentes au Theater an der Wien, et amenant un élément nouveau, le jazz. Nous sommes en 1928. Je vous propose le prologue de la Duchesse de Chicago en entier. On y entend un patchwork réjouissant, Chaimi, Charleston, Foxtrot, cinquième de Beethoven, marche hongroise, hymne américain, beau Danube bleu, Finnerlied, tout y passe et c'est tant mieux. Les dialogues sont très bien rythmés et ne contredisent pas la musique ingénieuse de Kallmann, hautement nostalgique.

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0: voici pour le prologue de la Duchesse de Chicago d'Emerich Kallmann, qui aura été applaudi par tous ses confrères et même Gershwin, qui était en Europe à cette époque-là. Kallmann s'était installé à Vienne dès ses premiers succès en 1907. Avec l'accession au pouvoir des nazis, il dut fuir, vivant 2 ans à Paris de 1938 à 40, puis aux États-Unis où il devint citoyen américain. Il meurt en 1953 à Paris.
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0: Né une dizaine d'années avant Kallmann, l'Autrichien Alexander von Zemlinsky, professeur d'Ulman et de Kraja, nous l'avons vu, donna dans un tout autre genre. Sa musique fut post-romantique et d'un expressionnisme poignant, automatiquement désigné comme dégénéré par le Troisième Reich. Zemlinsky fuira le nazisme en partant pour les USA en 1938, où il mourut dans le plus grand anonymat 4 ans plus tard. Celui qui devint le beau-frère de Schoenberg, lequel épousa sa sœur, ne souscrira pas au dodécaphonisme de ce dernier et composera pour les scènes pragoises et viennoises, voyant un bon nombre de ses œuvres créées par ailleurs dans des théâtres lyriques allemands. Son opéra, une tragédie florentine, sur un livret qu'il écrivit lui-même d'après la pièce éponyme d'Oscar Wilde, fut créé en 1917 à Stuttgart. Nous écoutons ce drame de la jalousie dans la version de Ricardo Chailly, enregistrée en 1996 et figurant également dans la collection Entartete Musik chez Decca. Le ténor Heinz Kruse y campe le marchand, la mezzo-soprano Iris Vermilion, sa femme Bianca, et le baryton Albert Domen, l'amant.